0: Is it unusual for you to make happy work?
1: No. I transform nasty work into good work. I transform hate into love. That's what makes me, that works makes me tick. C'est ça. La femme de l'anglot est une anglotte. La femme de l'amigo est une amigotte. Avec son pote, elle dansote. La chamotte est la femme du chameau. La crapote est la femelle du crapaud. Ouhou. Il bouquine, elle bouquinote. Elle souffrote.
2: C'est ça.
1: Pour son pote, elle est idiote. Il joue à la bourse. Et elle boursicote. Il cuisine. Et puis elle popote.
2: C'est ça.
1: Il découvre, par exemple, il découvre un vaccin. Il découvre et elle dégote.
2: C'est ça.
1: Il parle, elle parlotte. Alors, il tousse, puis elle toussote. Et alors, quand il siffle, n'est-ce pas, il siffle comme un merle. Et puis elle sifflote. Et alors, on entend le merle qui sifflait dans les arbres. Elle sifflote.

0: J'ai dit, je vous répète, il vit, elle vivote. Sans dot. Elle se fagote et se chapote et sa culotte comme une cocotte. Charlotte l'idiote, elle vivote. Et puis alors, quand il se sent bien, il vous touche, n'est-ce pas? Il vous touche, n'est-ce pas? Et puis elle touchote. Elle touchote, ça n'a aucun effet. Ouhou! C'est ça. Ouhou! Ouhou! C'est ça. Ouhou! La femme de l'amigo est une amigote. La femme de l'anglo est une anglotte. La chamotte est la femme du chameau.
1: C'est ça.
0: La crapote est la femelle du crapaud. Ouhou.
1: C'est ça.
0: Ouhou.
1: C'est ça.
0: Ouhou. Ouhou.
1: C'est ça.
0: Ouhou.
1: C'est ça.
0: Ouhou.
1: C'est ça.
0: Ouhou.
1: Ouhou.
0: C'est ça.